Peut-être que dans la recherche réside le vrai gain. La réponse dans le voyage, pas dans la destination. Je danse à travers la vie, parfois rapidement, parfois lentement. Dans le voyage vers la compréhension, ma propre salle de bal.